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2: Amadou Barry.
3: Il est 14h GMT. Bon après-midi à l'écoute de BBC Afrique au Sénégal. Le président Bassirou Diomaye Faye a limogé hier son premier ministre Ousmane Sonko. Cette décision intervient après de longs mois de tension entre les deux compagnons. Quelle analyse faire de cette révocation? Écoutons la lecture de Hassan Samba, enseignant, chercheur et politologue sénégalais.
4: Sonko s'est un peu érigé en président légitime. Ça n'a pas marché parce que, en tant que premier ministre, il a voulu être un peu le tuteur du président de la République. Or, un président ne peut pas avoir de chef.
3: En RDC, un centre de traitement d'Ebola de MSF a été incendié hier nuit à Mangoualou, dans la province d'Ituri, l'épicentre de l'épidémie. La tente était vide au moment des faits et aucun blessé n'a été signalé. Cela survient quelques jours seulement après que des manifestants ont incendié un hôpital dans la même région, suite au refus du personnel soignant de remettre le corps d'un patient par crainte de contamination. À ce stade, l'épidémie a fait plus de 170 décès au Congo. La dernière phase de la médiation menée par le Pakistan entre l'Iran et les États-Unis a pris fin. Le chef de l'armée pakistanaise, le maréchal Asim Munir, a quitté Téhéran. Dans ses déclarations, le négociateur en chef iranien Mohamed Magar Khalifa a mis en garde les États-Unis contre une reprise des hostilités. Et puis le chef du Conseil national de sécurité de Taïwan a déclaré que la Chine avait déployé plus d'une centaine de navires dans les eaux régionales entourant l'île autonome ces derniers jours. Il a précisé que ces navires étaient positionnés depuis la mer Jaune au large de la péninsule coréenne jusqu'à la mer de Chine. Des centaines de personnes se sont rassemblées aujourd'hui dans le centre de Taipei, la capitale, pour soutenir les projets du gouvernement visant à augmenter les dépenses de l'armée. Fin de ce bulletin d'information.
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2: Il est 15h en temps universel. Bonsoir. En RDC, un centre de traitement d'Ebola de MSF a été incendié hier nuit à Mangoualou, dans la province d'Ituri, épicentre de l'épidémie. L'attente était vide au moment des faits et aucun blessé n'a été signalé. Cela survient quelques jours seulement après que des manifestants ont incendié un hôpital dans la même région, suite au refus du personnel soignant de remettre le corps d'un patient par crainte de contamination. L'OMS a averti que la violence et l'insécurité ralentissent les efforts de lutte contre l'épidémie. Au Sénégal, cette fois-ci, le président Diomaye Faye a limogé hier son premier ministre Ousmane Sonko. Cette décision intervient après de longs mois de tensions entre les deux hommes. Quelle analyse faire de cette révocation? Écoutons la lecture qu'en fait Hassan Sambo, enseignant, chercheur et politologue sénégalais.
3: Sonko s'est un peu érigé en président légitime. Ça n'a pas marché parce que, en tant que premier ministre, il a voulu être un peu le tuteur du président de la République. Or, un président ne peut pas avoir de chef.
2: La police de Gaza affirme que de frappes aériennes israéliennes ont tué 5 de ses collègues à un poste de contrôle situé dans le nord-ouest de la bande. La police a indiqué que 2 missiles avaient touché un poste de police. Il s'agit de la dernière d'une série d'attaques israéliennes contre la police palestinienne et d'autres travailleurs depuis le cessez-le-feu d'octobre. Le gouvernement chinois a annoncé qu'il mènerait une enquête rigoureuse sur l'explosion survenue hier dans une mine de charbon qui a fait au moins 90 morts. Il a déclaré que le responsable serait sévèrement puni. Il a ordonné une campagne nationale de répression contre les activités illégales dans les mines. Une opération de sauvetage de grande envergure est en cours sur le site. Fin de ce bulletin d'information.
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